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1: Bienvenue, c'est le moment de retrouver Anissa, Brooklyn Fit. Anissa, notre spécialiste bien-être, beauté, santé, qui nous explique ce matin quelles sont les bonnes ou les mauvaises graisses. Vous allez pouvoir faire le tri et croyez-moi, vous ne culpabiliserez plus, écoutez.
2: Hello Radio Fuego, hello Mam, j'espère que tout le monde va bien. En tout cas, aujourd'hui, j'ai prévu de vous aider à simplifier un truc qui embrouille pas mal de monde. Savoir si les graisses sont bonnes ou mauvaises. En vrai, c'est beaucoup plus simple que ça, si tu veux savoir. Première règle, si c'est naturel, c'est généralement ok. On va dire que c'est ok avec l'avocat, l'huile d'olive, les noix, les amandes, tout simplement parce que votre corps sait quoi en faire. La deuxième règle, si c'est ultra transformé, méfiance. Plein industriel, friture, là, le corps galère en général, surtout si la liste d'ingrédients est à rallonge et que ça contient des graisses, on va plutôt mettre ça de côté. Et enfin, le petit détail super important, une bonne huile chauffée trop fort, ça devient mauvais pour la santé. Donc au quotidien, on garde des graisses simples qu'on reconnaît, on évite les excès de transformation alimentaire et on évite de se compliquer la vie puisque votre corps aime la simplicité. Plus la liste d'ingrédients est courte et mieux il va pouvoir se porter. Voilà, pour plus d'informations, je vous laisse me retrouver sur les réseaux sociaux Brooklyn Fit for Life et on se retrouve très vite sur Radio Fuego.
1: Merci Anissa.
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1: Dans Fuego Comedy Club, je suis tombée sur le compte Instagram de Chakam et ça m'a fait mourir de rire. Quand vous posez la question à des collègues qu'est-ce qu'ils ont de prévu aujourd'hui dans leur journée, très souvent, en fait, on comprend pas trop ce qu'ils essayent de nous raconter. Mais écoutez, ça résume très bien la situation.
2: Et du coup, t'as quoi de prévu toi demain ou tard?
3: Non mais demain, je suis full book. J'ai un meeting à Calais ASAP pour brainstorm la synergie sur la strate de brand, puis follow-up pour deep dive dans les KPI, ROI, ini mini manimo. Laisse tomber, j'ai plus aucune bande passante. Faut que je cale aussi le reporting data-driven avec les best practices. Je dois ping la team data pour le feedback sur la presse et les mettre dans la loupe et voir comment on peut upsell, downscale, Babybel. Tout ça pour vraiment obtenir un win-win, quick-win. Badabim, wesh la team.
2: Concrètement, t'as quoi de prévu?
3: Des réus qui servent à rien.
1: Ici sur Radio Fuego, on passe pas par quatre chemins pour vous donner le meilleur.
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3: What de Fuego, on va se faire un spécial mois d'avril. Alors vous le savez, avril commence fort avec le célèbre poisson d'avril. Mais ce que vous ne savez pas, c'est que cette tradition, elle remonterait au 16e siècle. À l'époque, le nouvel an était célébré fin mars et certains continuaient à regarder Paris. Résultat, on s'est mis à se moquer d'eux avec des faux cadeaux et bim, voilà, les premières blagues sont nées comme ça pour le 1er avril. Alors pourquoi un poisson? Parce qu'en avril, la pêche était interdite, donc on offrait de faux poissons pour rigoler. Alors la conclusion, avril c'est officiellement le mois où mentir devient presque une tradition nationale. Donc allez-y, vous pouvez raconter des petits mensonges comme ça, hein, tant que ça ne met pas votre carrière ou votre vie en danger. Allez-y, c'est moi qui vous donne l'accord. Vous direz que c'est Mam de Radio Fuego. Ça passe.

0: est 7h. Bienvenue sur Fuego. Mardi 21 juillet, ravi de vous retrouver, c'est Mam. On est ensemble jusqu'à 11h. On démarre avec Gordo et René Zonneveld. C'est Loco Loco.
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place à votre météo de ce mardi 21 juillet avec l'été dans toute sa splendeur. Une journée d'un calme olympien. Le soleil brille sur l'ensemble des régions. Côté parisien, il fera 16 au réveil, 27 cet après-midi. Un grand et beau soleil du matin au soir dans une atmosphère très saine. Direction Lille où il fait 14 ce matin, il fera 25 au meilleur de la journée. Un temps radieux, à peine décoré de quelques cumulus de beau temps l'après-midi. Si vous êtes à Lyon, comptez 18 ce matin, 28 cet après-midi. C'est toujours idéal. La cuvette lyonnaise reste très très agréable. Amis bordelais, il fera 16 au réveil, 26 cet après-midi. Grand ciel bleu, le vent d'ouest apporte ce qu'il faut de fraîcheur sur les terrasses. Vous allez pouvoir en profiter. Direction Bruxelles, vous nous écoutez en DAB+, un mardi impeccable sous un ciel bleu azur et une température au pic de sa forme à 24 degrés. Côté Genevois, à Genève, vous nous écoutez également en DAB+, bienvenue. Condition de rêve pour la baignade dans le lac Léman avec un soleil total et 28 au compteur. On va faire un tour à Bogota pour l'anecdote latine. Sur les hauts plateaux de Colombie, juillet rime avec vent sec pour capter l'humidité des montagnes sans pluie. Les agriculteurs plantent des haies de plantes locales au feuillage ultra velu. Leurs poils agissent comme des micro-capteurs qui emprisonnent la rosée du matin, la transformant en eau fraîche pour le sol. C'est un système d'irrigation 100% végétal, on adore. De retour en France pour la ville la plus fuego, direction Montpellier où il fera 34 au meilleur de la journée. Molly arrive avec Shake It To The Max juste après Picky J et Bad Bunny. On s'écoute Mayores sur Fuego.

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2: 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The Buckethead débarque, c'est le Hola 90 Fuego. On va écouter The Bomba juste après. Carol J, bienvenue sur Fuego.
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1: Excellent mardi, à l'écoute de Radio Fuego. On a une grosse pensée pour tous nos auditeurs belges. Vous nous écoutez à Bruxelles en DAB+, Radio Fuego.

0: est présente à Bruxelles grâce au DAB+. Et aujourd'hui, eh bien, c'est la fête nationale belge. Dès 21h, Bruxelles va célébrer sa fête nationale avec un grand concert gratuit. C'est au parc de la Cinquantenaire qu'on vous donne rendez-vous, suivi d'un spectaculaire feu d'artifice pour clôturer cette journée de festivités. Une journée de fête, la fête nationale belge. Et nous, on pense fort à vous parce que vous êtes de plus en plus nombreux à nous rejoindre chaque jour sur Radio Fuego. Et quel plaisir de partager ça avec vous. Alors, amis bruxellois, ou pas, hein, si vous êtes sur place à Bruxelles, envoyez-nous vos images. On va les partager sur nos réseaux sociaux, direction notre compte Instagram Radio Fuego Off. On repartagera tout ça avec grand plaisir. Bonne fête à vous et surtout, montez le son. Vous êtes sur Fuego. Je vous ai préparé Mauvais Joe avec Pilé, juste après Ryan Castro, Capo et Gangsta. On écoute la villa.
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1: Excellent mardi, à l'écoute de Radio Fuego, direction le Fuego Comedy Club avec Ryan Zeroni qui nous parle de susceptibilité et de qui est le plus susceptible dans sa famille. Moi je me sens légèrement visée parce que je dirais que dans la mienne c'est moi, écoutez.
2: On est une famille susceptible, tu vois, mon père est susceptible, moi je suis susceptible, ma mère est susceptible, on est tous très susceptibles, tu vois. Mais le plus susceptible dans ma famille c'est mon grand frère, tu vois, on en a tous un dans la famille, il est tellement susceptible qu'on peut pas lui dire qu'il est susceptible, tu vois. Et c'est mon grand frère, tu vois, et la dernière fois il y avait un débat dans le salon pour savoir qui était le plus susceptible, tu vois. Et c'était un bordel. Moi je dis à mon père c'est toi le plus susceptible, à ma mère non c'est toi la plus susceptible, et là il y a mon grand frère et il y a personne qui le pointait du doigt, personne. Et à un moment dans le débat, on sait pas pourquoi, tous on s'est tourné vers lui et on l'a fixé et on a fait nah, lui il est pas susceptible. Ah ben il a mal pris. Ah, mais comment, vous êtes tous susceptibles sauf moi.
1: Mais oui, faut jamais dire à un susceptible qu'il est susceptible, forcément, sinon ça peut mal se terminer. Côté musique ici, tout va bien sur Fuego, le meilleur du son latino, dance et urbain. J'ai pour vous The Second Voice, on va écouter Let Me Be, juste après Mao et Ricky, c'est Mimala, tout de suite sur Radio Fuego.
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2: Place à votre Fuegoscope de ce mardi 21 juillet. Les béliers, vous pourriez recevoir une proposition qui sort un petit peu de l'ordinaire. Ne répondez pas trop vite, elle pourrait vous réserver une belle surprise. Taureau, une journée favorable pour reprendre contact avec une personne que vous aviez perdue de vue. Cette conversation pourrait vous faire beaucoup de bien. Les Gémeaux, votre sens de l'improvisation sera votre meilleur atout aujourd'hui. Un changement de programme pourrait finalement vous ouvrir de nouvelles perspectives. Cancer, vous êtes le signe star du jour. Vous inspirez confiance et votre bonne humeur est communicative. C'est le moment de prendre une initiative ou de partager des idées. Lion, vous pourriez avoir envie de vous lancer un nouveau défi, qu'il soit personnel ou professionnel. N'ayez pas peur de sortir de votre zone de confort. Les Vierges, une bonne nouvelle pourrait concerner un projet que vous pensiez au point mort. Les choses commencent enfin à avancer dans votre sens. Balance, vous pourriez avoir l'occasion de faire une belle rencontre ou de vivre un moment convivial. Profitez de cette journée pour dire oui aux invitations. Scorpion, vous êtes le signe chance du jour. Une réponse positive ou une opportunité pourrait arriver au moment où vous y attendez le moins. Les Sagittaires, vous aurez envie d'organiser vos prochaines vacances ou une sortie entre amis. Pensez à ces beaux moments, vous donnera une belle énergie. Capricorne, vous êtes le signe amoureux du jour. Une belle complicité pourrait naître ou se renforcer aujourd'hui. Un geste simple ou quelques mots sincères pourraient faire toute la différence. Les Verseaux, vous pourriez avoir une idée originale qui attirera l'attention de votre entourage. N'hésitez pas à la partager, elle pourrait séduire plus de monde que prévu. Et enfin, Poisson, vous êtes le signe fuego du jour. Vous débordez d'énergie et d'optimisme. Votre enthousiasme est contagieux et vous entraînez facilement les autres dans votre bonne humeur. Quant à mon conseil astro fuego aujourd'hui, osez faire un pas que vous repoussez depuis longtemps. Les plus belles réussites commencent souvent par une simple décision. Dr Yaro arrive avec Confirmé juste après Samurai J.

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1: Bon début de journée à l'écoute de Radio Fuego. Direction le compte Instagram de Two Wake Away qui nous emmène en Suisse. Vous savez qu'on est présent hein, en Suisse, à Genève, grâce au DAB+ sur Radio Fuego. Eh bien, direction les meilleurs spas. Vous avez peut-être envie d'un moment de détente. C'est le moment de monter le son.
2: Quatre spas à découvrir en Suisse. Et on commence par les bains de Lavey qui viennent tout juste d'être rénovés. En plus des bassins extérieurs, il y a des saunas, des hammams et des espaces de repos qui, je trouve, sont très très beaux. Ensuite, direction le Hürlimann Bad & Spa. C'est une ancienne brasserie transformée en spa qui offre une vue sur la ville de Zurich. L'ambiance est juste magnifique. Puis direction les grands bains d'Eremans. La piscine extérieure offre une vue sur les montagnes. Il y a aussi des piscines intérieures, des bassins d'eau chaude et d'eau froide, ainsi que des saunas et des hammams. Et pour terminer, voilà le spa 5 mondes. Il y a un bassin intérieur, des saunas, des hammams et des douches sensorielles.
1: Je sais pas vous, mais moi ça me donne envie d'un petit moment de détente avec le meilleur du son latino, dance et urbain dans les oreilles, forcément. Calvin Harris débarque avec One Kiss, featuring avec Dua Lipa, on adore. Juste après J Balvin et West Coast, on s'écoute God.

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2: Il est bientôt 8h sur Fuego et dans le What de Fuego, je vous emmène au Japon, à Osaka. Il y a des ingénieurs qui reculent devant rien pour gérer le manque de place. La Gate Tower Building, c'est un gratte-ciel de 16 étages qui a une particularité unique, c'est d'être traversé de part en part par une véritable autoroute. Une autoroute surélevée qui passe pile entre le 5e et le 7e étage. Alors, l'immeuble est parfaitement isolé, l'autoroute ne touche pas le bâtiment. Elle est posée sur des piliers indépendants et est entourée d'un tunnel anti-bruit. Donc, vous pouvez bosser dans votre bureau au 8e étage sans jamais entendre les camions passer sous vos pieds. Mais c'est quand même un truc de fou. On est là au bureau, puis on voit passer les gens, comme ça, l'autoroute, en plein milieu de l'immeuble. Ça, c'est totalement What the Fuego. Le Fuego Shot, trois titres latino qui s'enchaînent pour terminer l'heure. C'est uniquement sur Fuego. Mike Towers débarque tout de suite, on s'écoute là.
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0: Terre sur Fuego, bienvenue. Nouvelle heure qui démarre et on la démarre ensemble avec DJ Goja. On s'écoute tout de suite Michiko, accompagné de Jason Derulo et Mélodie, bienvenue.
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Place à votre météo de ce mardi 21 juillet avec l'été dans toute sa splendeur. Une journée d'un calme olympien. Le soleil brille sur l'ensemble des régions. Côté parisien, il fera 16 au réveil, 27 cet après-midi. Un grand et beau soleil du matin au soir dans une atmosphère très saine. Direction Lille où il fait 14 ce matin, il fera 25 au meilleur de la journée. Un temps radieux, à peine décoré de quelques cumulus de beau temps l'après-midi. Si vous êtes à Lyon, comptez 18 ce matin, 28 cet après-midi, c'est toujours idéal. La cuvette lyonnaise reste très très agréable. Amis bordelais, il fera 16 au réveil, 26 cet après-midi. Grand ciel bleu, le vent d'ouest apporte ce qu'il faut de fraîcheur sur les terrasses. Vous allez pouvoir en profiter. Direction Bruxelles, vous nous écoutez en DAB+, un mardi impeccable sous un ciel bleu azur et une température au pic de sa forme à 24 degrés. Côté Genevois, à Genève, vous nous écoutez également en DAB+, bienvenue. Condition de rêve pour la baignade dans le lac Léman avec un soleil total et 28 au compteur. On va faire un tour à Bogota pour l'anecdote latine. Sur les hauts plateaux de Colombie, juillet rime avec vent sec pour capter l'humidité des montagnes sans pluie. Les agriculteurs plantent des haies de plantes locales au feuillage ultra velu. Leurs poils agissent comme des micro-capteurs qui emprisonnent la rosée du matin, la transformant en eau fraîche pour le sol. C'est un système d'irrigation 100% végétal, on adore. De retour en France pour la ville la plus fuego, direction Montpellier où il fera 34 au meilleur de la journée. French Montana débarque, on va s'écouter Unforgettable, c'est le classique fuego, juste après Anna Mena et Lola Indigo. Patitoa, c'est tout de suite sur Fuego.

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1: Excellent mardi, bon début de journée à l'écoute de Radio Fuego. 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J'ai Corneille et Aya Nakamura qui débarquent avec classe sur Radio Fuego. Juste après Fred De Palma, Anita et Emisquila, la Testa Gira. C'est tout de suite, montez le son.
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1: Excellent début de journée à l'écoute de Radio Fuego. Allez, direction la Riviera italienne. 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Vous ne bougez pas de votre salon, c'est Radio Fuego qui régale et on vous fait voyager grâce au meilleur du son latino, dance et urbain. J'ai Tiny pour vous en featuring avec Anuela et Ozuna. On va s'écouter Addicto juste après Shakira et Burna Boy. C'est Dai Dai sur Fuego.
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1: Excellent mardi, à l'écoute de Radio Fuego, direction le Fuego Comedy Club avec Ryan Zeroni qui nous parle de susceptibilité et de qui est le plus susceptible dans sa famille. Moi je me sens légèrement visée parce que je dirais que dans la mienne, c'est moi, écoutez.
2: On est une famille susceptible, tu vois, mon père est susceptible, moi je suis susceptible, ma mère est susceptible, on est tous très susceptibles, tu vois. Mais le plus susceptible dans ma famille c'est mon grand frère, tu vois, on en a tous un dans la famille, il est tellement susceptible qu'on peut pas lui dire qu'il est susceptible, tu vois. Et c'est mon grand frère, tu vois, et la dernière fois, il y avait un débat dans le salon pour savoir qui était le plus susceptible, tu vois. C'est un bordel, moi je dis à mon père c'est toi le plus susceptible, à ma mère non c'est toi la plus susceptible. Et là il y a mon grand frère et il n'y a personne qui le pointait du doigt. Personne. Et il y a un moment dans le débat, on sait pas pourquoi, tous on s'est tourné vers lui et on l'a fixé. Et on a fait nah, lui il est pas susceptible. Ah ben il a mal pris. Ah ben comment vous êtes tous susceptibles sauf moi?
1: Mais oui, faut jamais dire à un susceptible qu'il est susceptible, forcément, sinon ça peut mal se terminer. Côté musique ici, tout va bien sur Fuego, le meilleur du son latino, dance et urbain. Karol G et Feid débarque avec Verano Rosa, juste après Bob Sinclair, I Feel For You, montez le son.
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Votre frigoscope de ce mardi 21 juillet. Les béliers, vous pourriez recevoir une proposition qui sort un petit peu de l'ordinaire. Ne répondez pas trop vite, elle pourrait vous réserver une belle surprise. Taureau, une journée favorable pour reprendre contact avec une personne que vous aviez perdue de vue. Cette conversation pourrait vous faire beaucoup de bien. Les gémeaux, votre sens de l'improvisation sera votre meilleur atout aujourd'hui. Un changement de programme pourrait finalement vous ouvrir de nouvelles perspectives. Cancer, vous êtes le signe star du jour. Vous inspirez confiance et votre bonne humeur est communicative. C'est le moment de prendre une initiative ou de partager des idées. Lion, vous pourriez avoir envie de vous lancer un nouveau défi, qu'il soit personnel ou professionnel. N'ayez pas peur de sortir de votre zone de confort. Les vierges, une bonne nouvelle pourrait concerner un projet que vous pensiez au point mort. Les choses commencent enfin à avancer dans votre sens. Balance, vous pourriez avoir l'occasion de faire une belle rencontre ou de vivre un moment convivial. Profitez de cette journée pour dire oui aux invitations. Scorpion, vous êtes le signe chance du jour. Une réponse positive ou une opportunité pourrait arriver au moment où vous y attendez le moins. Les sagittaires, vous aurez envie d'organiser vos prochaines vacances ou une sortie entre amis. Pensez à ces beaux moments, vous donnera une belle énergie. Capricorne, vous êtes le signe amoureux du jour. Une belle complicité pourrait naître ou se renforcer aujourd'hui. Un geste simple ou quelques mots sincères pourraient faire toute la différence. Les Verseaux, vous pourriez avoir une idée originale qui attirera l'attention de votre entourage. N'hésitez pas à la partager, elle pourrait séduire plus de monde que prévu. Et enfin, Poisson, vous êtes le signe fuego du jour. Vous débordez d'énergie et d'optimisme. Votre enthousiasme est contagieux et vous entraînez facilement les autres dans votre bonne humeur. Quant à mon conseil astro fuego aujourd'hui, osez faire un pas que vous repoussez depuis longtemps. Les plus belles réussites commencent souvent par une simple décision. J'ai pour vous Trevor Daniel, on va s'écouter Falling juste après Quevedo et Nueva Linea, c'est Algo.

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1: Bon début de journée à l'écoute de Radio Fuego. Direction le compte Instagram de Two Wake Away qui nous emmène en Suisse. Vous savez qu'on est présent hein, en Suisse, à Genève, grâce au DAB+ sur Radio Fuego. Eh bien, direction les meilleurs spas. Vous avez peut-être envie d'un moment de détente. C'est le moment de monter le son.
2: Quatre spas à découvrir en Suisse. Et on commence par les bains de Lavey qui viennent tout juste d'être rénovés. En plus des bassins extérieurs, il y a des saunas, des hammams et des espaces de repos qui, je trouve, sont très très beaux. Ensuite, direction le Hürlimann Bad and Spa. C'est une ancienne brasserie transformée en spa qui offre une vue sur la ville de Zurich. L'ambiance est juste magnifique. Puis direction les grands bains d'Erémence. La piscine extérieure offre une vue sur les montagnes. Il y a aussi des piscines intérieures, des bassins d'eau chaude et d'eau froide, ainsi que des saunas et des hammams. Et pour terminer, voilà le spa 5 mondes. Il y a un bassin intérieur, des saunas, des hammams et des douches sensorielles.
1: Je sais pas vous, mais moi ça me donne envie d'un petit moment de détente avec le meilleur du son latino, dance et urbain dans les oreilles, forcément. James Hype se prépare pour le remix de Ferrari juste après Serena Brea.

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2: Il est bientôt 9h sur Fuego. Bienvenue dans le What de Fuego, direction la Tanzanie. Oubliez les nuisibles du métro, hein. On a transformé des rats géants d'Afrique en de véritables petits héros, appelés les héros rats, grâce à leur odorat surdéveloppé. Eh bien, ces rats sont dressés pour détecter les mines antipersonnelles qui sont enfouies. Un rat peut inspecter une zone de la taille d'un terrain de tennis en seulement 20 minutes, là où un humain avec un détecteur de métaux mettrait 4 jours. Une fois la mine trouvée, le rat gratte le sol et reçoit une petite banane en récompense. Des dizaines de milliers de vies sauvées grâce à des rongeurs accros aux fruits. Ça, c'est totalement What de Fuego. Le Fuego Shot, 3 titres latinos qui s'enchaînent pour terminer l'heure. C'est uniquement sur Fuego. Ça démarre avec Jay Wheeler. Montez le son.
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0: Écoute Mamadou Cha et Scotty Deka avec Vita.

0: Il est déjà 9h, bienvenue sur Fuego. Le meilleur du son latino, dance et urbain, c'est ici sur Fuego. Même pendant l'été, montez le son, je vous cale tout de suite Madonna. On s'écoute Dance et Teria, bienvenue.
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Place à votre météo de ce mardi 21 juillet avec l'été dans toute sa splendeur. Une journée d'un calme olympien. Le soleil brille sur l'ensemble des régions. Côté parisien, il fera 16 au réveil, 27 cet après-midi. Un grand et beau soleil du matin au soir dans une atmosphère très saine. Direction Lille où il fait 14 ce matin, il fera 25 au meilleur de la journée. Un temps radieux, à peine décoré de quelques cumulus de beau temps l'après-midi. Si vous êtes à Lyon, comptez 18 ce matin, 28 cet après-midi. C'est toujours idéal. La cuvette lyonnaise reste très très agréable. Amis bordelais, il fera 16 au réveil, 26 cet après-midi. Grand ciel bleu, le vent d'ouest apporte ce qu'il faut de fraîcheur sur les terrasses. Vous allez pouvoir en profiter. Direction Bruxelles, vous nous écoutez en DAB+, un mardi impeccable sous un ciel bleu azur et une température au pic de sa forme à 24 degrés. Côté Genevois, à Genève, vous nous écoutez également en DAB+. Bienvenue, conditions de rêve pour la baignade dans le lac Léman avec un soleil total et 28 au compteur. On va faire un tour à Bogota pour l'anecdote latine. Sur les hauts plateaux de Colombie, juillet rime avec vent sec. Pour capter l'humidité des montagnes sans pluie, les agriculteurs plantent des haies de plantes locales au feuillage ultra velu. Leurs poils agissent comme des micro-capteurs qui emprisonnent la rosée du matin, la transformant en eau fraîche pour le sol. C'est un système d'irrigation 100% végétal, on adore. De retour en France pour la ville la plus fuego, direction Montpellier où il fera 34 au meilleur de la journée. J'ai le remix fuego, celui de Rihanna. On va écouter Work juste après Kalema et Taïk. On s'écoute tout de suite, dis-le-moi, montez le son.

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1: Excellent mardi, à l'écoute de Radio Fuego. On a une grosse pensée pour tous nos auditeurs belges. Vous nous écoutez à Bruxelles en DAB+. Radio Fuego est présente à Bruxelles grâce au DAB+. Et aujourd'hui, eh bien, c'est la fête nationale belge. Dès 21h, Bruxelles va célébrer sa fête nationale avec un grand concert gratuit. C'est au parc de la Cinquantenaire qu'on vous donne rendez-vous, suivi d'un spectaculaire feu d'artifice pour clôturer cette journée de festivité. Une journée de fête, la fête nationale belge. Et nous, on pense fort à vous parce que vous êtes de plus en plus nombreux à nous rejoindre chaque jour sur Radio Fuego. Et quel plaisir de partager ça avec vous. Alors, amis bruxellois ou pas, hein, si vous êtes sur place à Bruxelles, envoyez-nous vos images, on va les partager sur nos réseaux sociaux, direction notre compte Instagram Radio Fuego Off. On repartagera tout ça avec grand plaisir. Bonne fête à vous et surtout montez le son, vous êtes sur Fuego. Gims se prépare, il arrive avec Ninao, juste après Romeo Santos et Prince Royce. On vous les a offerts en concert et c'était exceptionnel. On s'écoute Dardos sur Fuego.
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1: Excellent mardi, à l'écoute de Radio Fuego, direction le Fuego Comedy Club avec Ryan Zeroni qui nous parle de susceptibilité et de qui est le plus susceptible dans sa famille. Moi je me sens légèrement visée parce que je dirais que dans la mienne c'est moi, écoutez.
2: On est une famille susceptible, tu vois, mon père est susceptible, moi je suis susceptible, ma mère est susceptible, on est tous très susceptibles, tu vois. Mais le plus susceptible dans ma famille c'est mon grand frère, tu vois, on en a tous un dans la famille, il est tellement susceptible qu'on peut pas lui dire qu'il est susceptible, tu vois. Et c'est mon grand frère, tu vois, et la dernière fois il y avait un débat dans le salon pour savoir qui était le plus susceptible, tu vois. C'est un bordel, moi je dis à mon père c'est toi le plus susceptible, à ma mère non c'est toi la plus susceptible. Et là il y a mon grand frère et il n'y a personne qui le pointait du doigt. Personne. Et il y a un moment dans le débat, on sait pas pourquoi, tous on s'est tourné vers lui et on l'a fixé. Et on a fait nah, lui il est pas susceptible. Ah ben il a mal pris. Ah mais comment vous êtes tous susceptibles sauf moi?
1: Eh mais oui, faut jamais dire à un susceptible qu'il est susceptible, forcément, sinon ça peut mal se terminer. Côté musique ici, tout va bien sur Fuego, le meilleur du son latino, dance et urbain.

l'horoscope de ce mardi 21 juillet. Les béliers, vous pourriez recevoir une proposition qui sort un petit peu de l'ordinaire. Ne répondez pas trop vite, elle pourrait vous réserver une belle surprise. Taureau, une journée favorable pour reprendre contact avec une personne que vous aviez perdue de vue. Cette conversation pourrait vous faire beaucoup de bien. Les gémeaux, votre sens de l'improvisation sera votre meilleur atout aujourd'hui. Un changement de programme pourrait finalement vous ouvrir de nouvelles perspectives. Cancer, vous êtes le signe star du jour. Vous inspirez confiance et votre bonne humeur est communicative. C'est le moment de prendre une initiative ou de partager des idées. Lion, vous pourriez avoir envie de vous lancer un nouveau défi, qu'il soit personnel ou professionnel. N'ayez pas peur de sortir de votre zone de confort. Les Vierges, une bonne nouvelle pourrait concerner un projet que vous pensiez au point mort. Les choses commencent enfin à avancer dans votre sens. Balance, vous pourriez avoir l'occasion de faire une belle rencontre ou de vivre un moment convivial. Profitez de cette journée pour dire oui aux invitations. Scorpion, vous êtes le signe chance du jour. Une réponse positive ou une opportunité pourrait arriver au moment où vous y attendez le moins. Les Sagittaires, vous aurez envie d'organiser vos prochaines vacances ou une sortie entre amis. Pensez à ces beaux moments, vous donnera une belle énergie. Capricorne, vous êtes le signe amoureux du jour. Une belle complicité pourrait naître ou se renforcer aujourd'hui. Un geste simple ou quelques mots sincères pourraient faire toute la différence. Les Verseaux, vous pourriez avoir une idée originale qui attirera l'attention de votre entourage. N'hésitez pas à la partager, elle pourrait séduire plus de monde que prévu. Et enfin, Poisson, vous êtes le signe fuego du jour. Vous débordez d'énergie et d'optimisme. Votre enthousiasme est contagieux et vous entraînez facilement les autres dans votre bonne humeur. Quant à mon conseil Astro Fuego aujourd'hui, osez faire un pas que vous repoussez depuis longtemps. Les plus belles réussites commencent souvent par une simple décision. Le classique Fuego, c'est Usher qui débarque avec Yeah, featuring avec Lil Jon et Ludacris. C'est un bon souvenir ça. Juste après Chris Cross Amsterdam et Louisa Sonza, on s'écoute My Oh My sur Fuego.

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1: Bon début de journée à l'écoute de Radio Fuego. Direction le compte Instagram de To Wake Away qui nous emmène en Suisse. Vous savez qu'on est présent en Suisse, à Genève, grâce au DAB+ sur Radio Fuego. Eh bien, direction les meilleurs spas. Vous avez peut-être envie d'un moment de détente. C'est le moment de monter le son.
2: Quatre spas à découvrir en Suisse. Et on commence par les bains de Lavey qui viennent tout juste d'être rénovés. En plus des bassins extérieurs, il y a des saunas, des hammams et des espaces de repos qui, je trouve, sont très très beaux. Ensuite, direction le Hürlimann Bad & Spa. C'est une ancienne brasserie transformée en spa qui offre une vue sur la ville de Zurich. L'ambiance est juste magnifique. Puis direction les grands bains des Raymans. La piscine extérieure offre une vue sur les montagnes. Il y a aussi des piscines intérieures, des bassins d'eau chaude et d'eau froide, ainsi que des saunas et des hammams. Et pour terminer, voilà le spa 5 mondes. Il y a un bassin intérieur, des saunas, des hammams et des douches sensorielles.
1: Je sais pas vous, mais moi ça me donne envie d'un petit moment de détente avec le meilleur du son latino, dance et urbain dans les oreilles, forcément. Farruko, Grissi, Steve Aoki débarquent pour Yapak. Juste après Becky J, Manuel Tolisso, c'est KSS sur

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1: On s'approche de 10h sur Fuego et dans le What de Fuego, je vous emmène en Australie. C'est l'un des mystères naturels les plus instagrammables de la planète, le Hack Ilié, qui est situé sur une île en Australie. Puisque ce lac, il a la particularité magique d'avoir une eau couleur rose bonbon, super fluo et totalement opaque, mais qui change pas de couleur, hein. Même si on vous la recueille dans un verre, ça ne change pas. Pas de pollution chimique. En fait, cette couleur, elle est totalement naturelle et elle est due à la présence d'une micro-algue et d'une bactérie qui adore le sel et produisent des pigments rouges. C'est magnifique à survoler. C'est sublime et franchement, sur Insta, effectivement, ça cartonne. Je vais vous poster des photos sur notre compte Instagram. C'est l'occasion d'aller vous abonner. Radio Fuego Off, radio.fuego-off. Franchement, la nature nous offre des choses. Moi, j'adore. Moi, je vous offre le Fuego Shot. Trois titres latinos qui s'enchaînent sans interruption. Pour terminer l'heure, ça démarre avec Karol G, Ivone Bonita.
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1: Bienvenue sur Fuego, il est 10h. On démarre une nouvelle heure qui va nous accompagner tranquillement jusqu'à 11h. Ravi de vous accompagner en ce mardi 21 juillet. Montez le son pour Gordo et René Zonveld. C'est Loco Loco.
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Place à votre météo de ce mardi 21 juillet avec l'été dans toute sa splendeur. Une journée d'un calme olympien. Le soleil brille sur l'ensemble des régions. Côté parisien, il fera 16 au réveil, 27 cet après-midi. Un grand et beau soleil du matin au soir dans une atmosphère très saine. Direction Lille où il fait 14 ce matin, il fera 25 au meilleur de la journée. Un temps radieux, à peine décoré de quelques cumulus de beau temps l'après-midi. Si vous êtes à Lyon, comptez 18 ce matin, 28 cet après-midi. C'est toujours idéal. La cuvette lyonnaise reste très très agréable. Amis bordelais, il fera 16 au réveil, 26 cet après-midi. Grand ciel bleu, le vent d'ouest apporte ce qu'il faut de fraîcheur sur les terrasses. Vous allez pouvoir en profiter. Direction Bruxelles, vous nous écoutez en DAB+. Un mardi impeccable sous un ciel bleu azur et une température au pic de sa forme à 24 degrés. Côté Genevois, à Genève, vous nous écoutez également en DAB+. Bienvenue. Conditions de rêve pour la baignade dans le lac Léman avec un soleil total et 28 au compteur. On va faire un tour à Bogota pour l'anecdote latine. Sur les hauts plateaux de Colombie, juillet rime avec vent sec. Pour capter l'humidité des montagnes sans pluie, les agriculteurs plantent des haies de plantes locales au feuillage ultra velu. Leurs poils agissent comme des micro-capteurs qui emprisonnent la rosée du matin, la transformant en eau fraîche pour le sol. C'est un système d'irrigation 100% végétal, on adore. De retour en France pour la ville la plus fuego, direction Montpellier où il fera 34 au meilleur de la journée. 50 Cent arrive, c'est le classique fuego. On va écouter Candy Shop juste après. Allez, c'est Capaz, le meilleur du son latino, c'est sur Radio Fuego.

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1: Excellent mardi, bon début de journée à l'écoute de Radio Fuego. 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Le Hola Noventa à Fuego. Oula, ça va faire du bruit là. Monter le son, c'est sache. On va écouter Ecuador. J'adore. Juste après Avril Delmar, c'est Baya Ibe sur Fuego.
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1: Excellent début de journée à l'écoute de Radio Fuego. 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Montez le son pour Lélé Pons

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1: Excellent mardi, à l'écoute de Radio Fuego, direction le Fuego Comedy Club avec Ryan Zerouni qui nous parle de susceptibilité et de qui est le plus susceptible dans sa famille. Moi je me sens légèrement visé parce que je dirais que dans la mienne c'est moi, écoutez.
2: On est une famille susceptible, tu vois, mon père est susceptible, moi je suis susceptible, ma mère est susceptible, on est tous très susceptibles, tu vois. Mais le plus susceptible dans ma famille c'est mon grand frère, tu vois, on en a tous un dans la famille, il est tellement susceptible qu'on peut pas lui dire qu'il est susceptible, tu vois. C'est mon grand frère, tu vois. Et la dernière fois, il y avait un débat dans le salon pour savoir qui était le plus susceptible, tu vois. Et c'était un bordel. Moi, je dis à mon père, c'est toi le plus susceptible. À ma mère, non, c'est toi la plus susceptible. Et là, il y a mon grand frère. Et il y a personne qui le pointait du doigt. Personne. Et à un moment dans le débat, on sait pas pourquoi, tous, on s'est tourné vers lui et on l'a fixé. Et on a fait, lui, il est pas susceptible. Ah ben, il a mal pris. Mais comment, vous êtes tous susceptibles sauf moi?
1: Mais oui, faut jamais dire à un susceptible qu'il est susceptible, forcément, sinon ça peut mal se terminer. Côté musique ici, tout va bien sur Fuego, le meilleur du son latino, dance et urbain. Allez, montez le son pour Just Favaz, on va s'écouter Like a Prayer, juste après Naika, One Track Mind sur Fuego.
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Place à votre fuegoscope de ce mardi 21 juillet. Les béliers, vous pourriez recevoir une proposition qui sort un petit peu de l'ordinaire. Ne répondez pas trop vite, elle pourrait vous réserver une belle surprise. Taureau, une journée favorable pour reprendre contact avec une personne que vous aviez perdue de vue. Cette conversation pourrait vous faire beaucoup de bien. Les gémeaux, votre sens de l'improvisation sera votre meilleur atout aujourd'hui. Un changement de programme pourrait finalement vous ouvrir de nouvelles perspectives. Cancer, vous êtes le signe star du jour. Vous inspirez confiance et votre bonne humeur est communicative. C'est le moment de prendre une initiative ou de partager des idées. Lion, vous pourriez avoir envie de vous lancer un nouveau défi, qu'il soit personnel ou professionnel. N'ayez pas peur de sortir de votre zone de confort. Les vierges, une bonne nouvelle pourrait concerner un projet que vous pensiez au point mort. Les choses commencent enfin à avancer dans votre sens. Balance, vous pourriez avoir l'occasion de faire une belle rencontre ou de vivre un moment convivial. Profitez de cette journée pour dire oui aux invitations. Scorpion, vous êtes le signe chance du jour. Une réponse positive ou une opportunité pourrait arriver au moment où vous y attendez le moins. Les sagittaires, vous aurez envie d'organiser vos prochaines vacances ou une sortie entre amis. Pensez à ces beaux moments, vous donnera une belle énergie. Capricorne, vous êtes le signe amoureux du jour. Une belle complicité pourrait naître ou se renforcer aujourd'hui. Un geste simple ou quelques mots sincères pourraient faire toute la différence. Les Verseaux, vous pourriez avoir une idée originale qui attirera l'attention de votre entourage. N'hésitez pas à la partager, elle pourrait séduire plus de monde que prévu. Et enfin, Poisson, vous êtes le signe fuego du jour. Vous d'énergie, d'optimisme, votre enthousiasme est contagieux et vous entraînez facilement les autres dans votre bonne humeur. Quant à mon conseil astro fuego aujourd'hui, osez faire un pas que vous repoussez depuis longtemps. Les plus belles réussites commencent souvent par une simple décision. Cardi B arrive avec Bad Bunny et J Balvin. I Like It, montez le son. Juste après Samouraï Jane, Aira et Vito Salamanca, on s'écoute.

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1: Bon début de journée à l'écoute de Radio Fuego. Direction le compte Instagram de Two Wake Away qui nous emmène en Suisse. Vous savez qu'on est présent en Suisse, à Genève, grâce au DAB+ sur Radio Fuego. Eh bien, direction les meilleurs spas. Vous avez peut-être envie d'un moment de détente. C'est le moment de monter le son.
2: 4 spas à découvrir en Suisse. Et on commence par les bains de Lavet qui viennent tout juste d'être rénovés. En plus des bassins extérieurs, il y a des saunas, des hammams et des espaces de repos qui, je trouve, sont très très beaux. Ensuite, direction le Hürlimann Bad and Spa. C'est une ancienne brasserie transformée en spa qui offre une vue sur la ville de Zurich. L'ambiance est juste magnifique. Puis direction les grands bains des Rémans. La piscine extérieure offre une vue sur les montagnes. Il y a aussi des piscines intérieures, des bassins d'eau chaude et d'eau froide, ainsi que des saunas et des hammams. Et pour terminer, voilà le spa 5 mondes. Il y a un bassin intérieur, des saunas, des hammams et des douches sensorielles.
1: Je sais pas vous, mais moi ça me donne envie d'un petit moment de détente avec le meilleur du son latino, dance et urbain dans les oreilles, forcément. Allez, montez le son pour Offenbach, Fall to the Floor. Juste après Elliot, on s'écoute La Camisa Negra, bien.
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0: bientôt 9h sur Fuego. Bienvenue dans le Watt de Fuego, direction la Tanzanie. Oubliez les nuisibles du métro, hein. On a transformé des rats géants d'Afrique en de véritables petits héros, appelés les héros rats, grâce à leur odorat surdéveloppé. Eh bien, ces rats sont dressés pour détecter les mines antipersonnelles qui sont enfouies. Un rat peut inspecter une zone de la taille d'un terrain de tennis en seulement 20 minutes, là où un humain avec un détecteur de métaux mettrait 4 jours. Une fois la mine trouvée, le rat gratte le sol et reçoit une petite banane en récompense, des dizaines de milliers de vies sauvées grâce à des rongeurs accros aux fruits. Ça, c'est totalement Watt de Fuego. Le Fuego Shot, 3 titres latinos qui s'enchaînent pour terminer l'heure, c'est uniquement sur Fuego. Montez le son.
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j'aime bien tout savoir. Vous nous envoyez ça sur les réseaux sociaux directement, sur radio.fuego-dubaoff par exemple, sur Instagram. Là, on a eu un retour de Anan. Anan, elle a gagné ses places pour aller voir Romeo Santos et Prince Royce. C'était dimanche, grâce à Radio Fuego. Et elle nous a fait un petit message. Je vous fais partager.

0: concert de Romeo Santos et Prince Royce. Franchement, c'était incroyable. Et comme quoi, faut toujours tenter sa chance. Parce que finalement, les concours, ça existe vraiment. Et on gagne vraiment, finalement. En tout cas, franchement, c'était un plaisir. J'ai vraiment adoré ma soirée. Et franchement, merci encore. Merci Radio Fuego.
1: C'est trop cool, franchement. Bah, merci beaucoup à toi, Anan. Voilà, j'espère que vous avez kiffé, Anan, et puis tous les auditeurs aussi qui ont gagné pour aller voir Romeo Santos et Prince Royce. Les rois de la bachata, c'est vrai que c'était une date exceptionnelle, hein, puisque c'était la première fois qu'ils étaient réunis en Europe. Et Radio Fuego vous a offert l'exceptionnel encore une fois de plus. Les plus beaux cadeaux, vous les gagnez ici, sur Radio Fuego. Allez, on attend vos vocaux.

0: Lucky Jam et Romeo Santos et Prince Royce, bien évidemment ici sur la première radio latino dance urbaine en France, c'est Belgique. Bel été.
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0: une révélation Radio Fuego, Quevedo, Elvis Crespo l'instant.
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0: Bon mardi aujourd'hui, c'est le 21 juillet. Salut à nos amis belges, vous nous écoutez en DAB+, Radio Fuego à Bruxelles. Ça y est, aujourd'hui c'est bien la fête nationale belge. Grand place, animation, feu d'artifice. Dites-moi, amis de Belgique, si c'est toujours maintenu chez vous le feu d'artifice là pour ce soir. Rendez-vous en MP sur les réseaux.

0: avec Ethan sur Radio Fuego.
1: Et vive le latino aussi, comme toutes les fins d'heure, 100% latino avec un classique, un hit et une nouveauté, s'appelle le Fuego Shot. Et évidemment, ça c'est ce qu'on commande tous les étés, un petit shot. Et bien là, ici sur Radio Fuego, on se fait ça, mais c'est l'été toute l'année ici. Bah, attention, sans modération, le Fuego Shot sur Radio Fuego, c'est 100% latino. Un classique, un hit, une nouveauté, CNCO, Karol G et Pedro Sampaio avec Jetski pour rejoindre les midis ici. 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
1: Radio Fuego pense à vos soirées d'été, pense à vos fêtes, bien sûr, ici on vous mixe le meilleur du son latino, dance urbain, avec Hector Ortega et Michael Gonzalez. Ce soir, le Barcelona Mix revient comme tous les soirs pendant l'été entre 22h et minuit. Hector Ortega et Michael Gonzalez, ce sont les DJ numéro 1 de Barcelona Mix, exclusivement ici sur Radio Fuego en France, Suisse et Belgique. Rendez-vous ce soir pour un nouveau set à partir de 22h. Je continue à enchaîner 10 latino dance urbain dans toute la France, la Suisse et la Belgique, avec Avril Delmar, Riviera et Mike Towers.
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1: Gims Gazo et Triple S, nouveauté Radio Fuego.

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1: Vive l'été, vive la fête, vive le son latino, dance sur Urbain, dans toute la France, la Suisse et la Belgique. 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
1: La suite de votre playlist avec Manuel Touril, c'est tout de suite.
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0: Valeria.
1: La radio de Bad Bunny, c'est ici Radio Fuego. On écoute Bad Bunny Effecto juste après DJ Goja et Michiko pour démarrer 13h. Bel été.
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0: à l'instant. Il est avec nous pour Viva Fuego Festival.
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0: Le Viva Fuego Festival, vous retrouvez d'ailleurs toutes les interviews sur nos réseaux sociaux radio.fuego-off. Les vocaux Fuego, qu'est-ce que c'est? Si vous venez de nous rejoindre ici, salut à tous les nouveaux vacanciers. Ah, il y en a qui commencent leurs vacances là à peine. Racontez-nous vos anecdotes de vacances, les bons plans, les bons tips aussi. Ça peut être un message qui vous passe par la tête. Petite dédicace. Salut à vous tous aussi également qui travaillez. On est là pour vous, pour vous faire passer votre message. Peut-être que vous cherchez des saisonniers aussi. Hein. C'est ça, les vocaux Fuego, en fait. C'est tout ce qui vous passe par la tête. Et là, on a reçu un message de Anan. Elle a gagné ses places, elle est de Paris, elle a gagné ses places pour aller voir Romeo Santos et Prince Royce. Elle nous a fait un petit message vocal et qui nous touche très particulièrement. Écoutez.
2: Bonjour Radio Fuego, c'est Anan. Merci encore vraiment infiniment pour les places pour le concert de Romeo Santos et Prince Royce. Franchement, c'était incroyable. Et comme quoi, faut toujours tenter sa chance parce que finalement, les concours, ça existe vraiment et on gagne vraiment finalement. En tout cas, franchement, c'était un plaisir. J'ai vraiment adoré ma soirée. Et franchement, merci encore. Merci Radio Fuego.
0: Bah, évidemment qu'on gagne. Évidemment qu'on gagne, en tout cas chez Radio Fuego, ça c'est clair. Pas de triche ici. Un prochain jeu, c'est le Fuego Mix. Attention, je vais vous expliquer ce que c'est. C'est tout nouveau ici sur Radio Fuego et ça va vous accompagner pendant quelques semaines. Mais attention, de très très beaux cadeaux à la clé. Encore merci beaucoup, Anan. Les vocaux Fuego, vous les laissez sur nos réseaux sociaux en MP. Radio.fuego-off, par exemple.

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0: diffusé par Radio Fuego en France. Puis c'est Belgique à l'instant, Samoura et Jay.
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0: En plaqueur de Puro Fuego dit Latino Dance, serment enchaîné en non-stop. Et attention, on a le Fuego Mix. C'est tout nouveau. Qu'est-ce que c'est? Ça va vous accompagner là pendant une minute. Il y a un mix et à l'intérieur, vous allez devoir deviner tous les sons Latino Dance urbain qu'on vous a mis. On ne veut pas en perdre un seul. On veut tous les sons, absolument. Et à la clé, vous allez pouvoir assister au concert Fuego de votre choix dès la saison prochaine. Attention, transport et hébergement. C'est ça le Fuego Mix.
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0: Vos propositions en MP sur les réseaux sociaux. Le Fuego Mix peut arriver juste après Soul King et Nicky Jam.

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0: Classic Radio Fuego et Stumble.
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0: Et un classique latino, mais pas que, comme toutes les fins d'heure, vous le savez, ici sur Radio Fuego, c'est 100% latino, ça s'appelle le Fuego Shot. Un classique, un hit et une nouveauté, 100% latino. Pedro Capo, Stadio Mas, et puis c'est elle qui a fait l'hymne de l'Argentine pendant la finale de la Coupe du Monde de foot Espagne-Argentine. Alors, si elle a bien redoré le blason de l'Argentine, c'est bien Maria Becerra qui a fait l'hymne argentin. Elle était magnifique, Maria Becerra. On l'écoute dans le Fuego Shot. Voici Loni sur Radio Fuego.
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0: pour une nouvelle heure en France, en Suisse et en Belgique avec les Black Eyed Peas. Where is the love? Bah ici évidemment sur Radio Fuego après Ozuna et Bob Sinclair. 14h, bon été.
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0: Superstar Radio Fuego à l'instant avec Bad Bunny.
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0: On vous a offert tous les concerts de Bad Bunny en France, en Suisse et en Belgique, et on peut remettre ça dès l'année prochaine. Attention, il n'y a pas que la France, la Suisse et la Belgique pour les concerts de Bad Bunny. Ça peut être un petit peu partout sur la planète. Vous savez que ici vous gagnez les plus beaux cadeaux, donc restez bien ici sur Radio Fuego. 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
0: Alpha, Madonna pour la suite, juste après la post-

0: de cet été. Peut-être que c'est aussi des meilleurs tips. Quand on part en vacances, on ne sait pas forcément. C'est vrai que la galère le plus, je ne sais pas vous, mais c'est les transports en commun. Quand tu arrives dans un nouveau pays, dans une nouvelle ville, c'est les transports en commun la plus grosse galère. Enfin, pour moi, en tout cas. Alors, peut-être que vous avez des tips à nous faire partager. Peut-être que, je ne sais pas, vous êtes à Ibiza, peut-être que vous êtes à Barcelone, à Miami, on ne sait pas, vous êtes aussi en Belgique. Eh bien, dites-nous les meilleurs tips pour les transports, par exemple. Ça peut être ça. Ça peut être aussi un message de remerciement, comme l'a fait Anan. Ça nous a beaucoup touché. On lui a offert ses places pour Romeo Santos et Prince Royce. C'était une date exceptionnelle. C'était la seule date en Europe où ils étaient réunis ensemble. Romeo Santos et Prince Royce, c'était dimanche à Paris. Elle nous a fait un petit message. Et ici, on vous le fait partager en France, Suisse et Belgique.
1: Bonjour Radio Fuego, c'est Anan. Merci encore vraiment infiniment pour les places pour le concert de Romeo Santos et Prince Royce. Franchement, c'était incroyable. Et comme quoi, faut toujours tenter sa chance. Parce que finalement, les concours, ça existe vraiment et on gagne vraiment finalement. En tout cas, franchement, c'était

vient de le faire, Anan. Merci à vous tous encore de votre fidélité. De plus en plus nombreux d'ailleurs à nous écouter. Merci du fond du cœur. Voici Nicky Jam pour la suite. C'est Lucenzo également et Romeo Santos et Prince Royce et Dardos. Et vous

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1: Belle été avec la première radio latino dance urbaine en France, en Suisse, en Belgique avec Avril Delmar révélée par Radio Fuego. Avril Delmar, vous retrouvez son interview sur nos réseaux sociaux Radio Fuego. Et puis la superstar Radio Fuego, c'est Shakira. Shakira qui était à la mi-temps de la Coupe du Monde de foot pour chanter son hymne avec Burna Boy. Il y avait un parterre de stars. Hein. C'est vrai que je m'attendais quand même à vraiment une dimension plus folle sur le plateau. Je sais pas, je m'attendais vraiment comme une mi-temps du Super Bowl, mais c'était quand même pas mal. Il y avait quand même du très très beau monde. Shakira, Die Die arrive. Ah, si vous connaissez la chorégraphie, bah écoutez, c'est toujours bon à faire. Shakira et bien sûr Ryan Castro, Capo et Gangsta démarrent maintenant. Voici la villa pour démarrer. Dites Latino Dance Urbain.

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1: En plaquant le pur au fuego dit Latino Del Cierbo en Chine, en toute la France, la Suisse et la Belgique. Bel été, bonnes vacances. Aujourd'hui, amis belges, on vous met à l'honneur. C'est la fête nationale de la Belgique. Salut à vous tous à Bruxelles. Vous nous écoutez, branchez avec Radio Fuego. Dites-nous votre spot préféré en Belgique, Bruxelles. Faites-nous partager vos bons plans là, directement sur les réseaux sociaux en MP Radio Fuego. Voici Avril Delmar, Baya Ibé, révélé grâce à Radio Fuego. C'est juste après Anita et Shakira, l'hymne de la Coupe du Monde de foot avec Burna Boy, Die Die.
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0: Direction la Riviera italienne ce soir, c'est San Remo Sunset et on va vous faire partager encore plein de nouveautés italiennes à partir de 20h avec Valentin. Il est là pour contrôler San Remo Sunset. C'est parfait ça pour chiller à la sortie des plages. Fin d'après-midi tranquille, branché avec Radio Fuego. Juste avant la

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1: Et belle après-midi sur la radio officielle de l'été, les copains. J'espère que tout va bien pour vous. Mardi 21 juillet, et pour ceux que ça intéresse, aujourd'hui c'est la journée internationale de la malbouffe. Alors c'est pas chez nous, hein, c'est aux États-Unis, mais bon, moi qui avais envie de me faire un gros burger ce soir en rentrant, bah je me dis que c'est l'occasion.

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0: photos, petites vidéos en MP sur notre Insta radio.fuego-off. Rosalia pour la suite, Pedro Sampaio et Bad Bunny maintenant avec Debí Tirar Más Fotos. C'est le Fuego Shot pour votre hit latino à la suite et en non-stop.
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0: incroyable. Et comme quoi, faut toujours tenter sa chance. Parce que finalement, les concours, ça existe vraiment. Et on gagne vraiment, finalement. En tout cas, franchement, c'était un plaisir. J'ai vraiment adoré ma soirée. Et franchement, merci encore. Merci Radio Fuego.
1: Faites pareil, un petit vocal en MP sur Insta, radio.fuego-off. Retour du Puro Fuego et l'enchaînement de 10 sons d'affilée sans aucune pub. On y retourne avec Ritza d'abord. On s'écoute Me Enamoré sur Fuego.

un énorme hit que vous connaissez forcément, celui qui vous rappelle une soirée, un voyage, des vacances, un moment entre potes, bref, un son qui sent directement l'été. Il y en a un à 11h, il y en a un autre à 18h, c'est tous les jours. Donc préparez-vous à monter le son, à chanter à fond et à repartir quelques années en arrière avec un de ces morceaux qui donne instantanément envie.

0: trois hits 100% latino à la suite. Et là, je vous cale pour la suite Nicky Jam, Jay Wheeler et le hit La Villa de Castro, Capo et Gangsta pour démarrer.
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RB+, l'application, on est sur vos enceintes connectées aussi, on est partout avec vous. Et petite pensée pour Nice aujourd'hui, The Weeknd débarque à l'Alliance Riviera ce soir pour ce concert. Il était au Stade de France, il a fait Lille et le voilà dans le sud de la France. The Weeknd, c'est évidemment un concert qu'on vous a fait gagner sur Fuego, la radio de tous les plus grands concerts évidemment, on vous a fait kiffer toute l'année. Et croyez-moi, vous n'êtes pas prêts pour ce qui arrive bientôt, donc restez connectés, suivez-nous sur les réseaux sociaux aussi.

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1: Et le Fuego Mix est toujours en place, hein. Attention, parce qu'il peut tomber à n'importe quel moment dans la journée. Le principe, il est simple, on vous lance un mini mix avec plein de gros sons latino dance et urbain que vous connaissez forcément si vous êtes branché sur Fuego. Et là, c'est à vous de jouer. Il faut retrouver un max de titres et d'artistes. Une fois que c'est fait, petit vocal sur Facebook et je vous rappelle ce qu'il

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0: Merci sur Fuego avec Que Black, Anamena et DJ Goja pour Michiko. On démarre la soirée ensemble sur Fuego, il est 19h, bienvenue.
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1: 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Il a répondu présent, il était avec nous sur scène. Le moment, il était franchement intense. On a vraiment tout donné pour cette soirée et il y en aura

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Hunter pour Sanremo Sunset. Et lui aussi, hein, il a la playlist de tous les numéros 1 latino dance et urbain. À 22h, c'est le Barcelona Mix comme tous les soirs. Là, on se met en mode grosse fête avec les DJ de Barcelone, Miguel González et Hector Ortega. Tous les soirs, ils vous font vivre les nuits et les fêtes de Barcelone à travers leur mix. Donc, restez bien dans le coin. Moi, je

0: bisous. Je vous souhaite une excellente soirée. Je vous dis à demain 16h. 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

0: Radio. La France, la Suisse, la Belgique, on est tous réunis dans Sanremo Sunset comme tous les soirs, 20h-22h. On commence avec Bob Sinclair, I Feel For You sur Radio Fuego.
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1: Bonsoir tout le monde et bienvenue dans Sanremo Sunset. C'est Valentin sur Radio Fuego et cet été, Radio Fuego vous lance un défi. On a réuni plusieurs hits latino, dance, urbain dans un seul mini-mix. Votre

0: 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Ryan Castro nous embarque dans sa villa dans un instant sur Radio Fuego de Social Music. A tout de suite.
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1: La reprise de Sean Paul par Riviera, c'est bien sûr She Doesn't Mind sur Radio Fuego. 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Voici maintenant la superstar Anna, on rejoint l'italienne avec Désolé sur Radio Fuego.
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1: Ce soir, on salue nos amis belges qui sont branchés Radio Fuego en DAB+, hein, sur Bruxelles. N'oubliez pas, la Belgique est en fête à partir de 21h. Vous avez rendez-vous au parc Cinquantenaire à Bruxelles pour un grand concert gratuit avec un spectaculaire feu d'artifice qui illuminera le ciel pour célébrer la fête nationale belge. Une soirée festive qui promène une belle ambiance, en tout cas chez nos amis belges, et on les salue ce soir sur Radio Fuego. Voici maintenant le Fuego Shot, 3 sons latinos pour rejoindre 21h. C'est ça Radio Fuego, c'est les sons numéro 1. Shot.

0: y a comme un air de Coupe du Monde sur Radio Fuego avec Shakira et Burna Boy. C'est Dai Dai et Valentin pour vous accompagner jusqu'à 22h dans Sanremo Sunset sur Fuego.
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1: 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On repart en musique avec Pedro Sampaio. Voici Jet Ski sur Radio Fuego.
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2: 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Bel été avec dans ce Remo Sunset, Bébé Rexha et David Guetta. Voici Sad Girl pour le son dance. C'est ça Radio Frigo, du social music.
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1: Dans un instant sur Radio Fuego, on va prendre la direction de Barcelone. Tous les soirs de la semaine, de 22h à minuit, vous retrouvez le Barcelona Mix, mixé par Hector Ortega et Miguel González, les DJ qui font vibrer les nuits barcelonaises. 2 heures de son latino dance urbain, enchaîné et mixé pour prolonger vos soirées. C'est dans un instant et ça arrive juste après le Fuego Show. 300 latinos pour finir l'heure et pour rejoindre 22h. On se retrouve demain pour un nouveau Soir Emo Sunset. Bisous, bye. C'était Valentin sur Radio Fuego.
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